Un innocent poisson qu'elle tenait de toi pour endormir sa mère pendant vos nocturnes amours accousues.